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1: Il est 4h en temps universel, 6h ici à Paris, 9h45 du matin à Katmandou. 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Bonjour Marion Cazanov.
2: Bonjour Vincent Dublange.
1: La une, Marion, ce déluge de boue et de débris au cœur de l'Himalaya.
2: Au moins 165 morts et des centaines de disparus dans ces crues meurtrières et déclenchées probablement par l'effondrement d'un glacier à la frontière entre le Népal et le territoire chinois du Tibet. Le groupe Meta va payer plus de 18 milliards de dollars et restreindre l'accès à ses réseaux sociaux pour les adolescents aux États-Unis. C'est l'accord passé avec plusieurs procureurs américains pour s'éviter un procès historique et cette décision pourrait bouleverser plus globalement l'usage des réseaux sociaux. La France veut conditionner ses aides publiques au développement et une meilleure collaboration dans la lutte contre l'immigration clandestine. 7 pays sont concernés, les pays d'origine ou de transit des migrants qui arrivent sur l'archipel de Mayotte. Et puis en football, Lyon ne verra pas la Ligue des Champions. L'OL échoue en qualification face au club turc de Fenerbahçe. Le bilan continue de s'alourdir après cette crue meurtrière entre le Népal et le Tibet dans le sud de la Chine. Au moins 165 morts et des centaines de disparus de part et d'autre de la frontière au cœur de l'Himalaya, une région très touristique. Une catastrophe soudaine qui a tout emporté en une poignée de secondes. Et le point de départ, Mélissa Barra, ce serait l'effondrement d'un glacier.
3: Une avalanche d'eau et de glace transformée en murs de boue et de débris qui a balayé des villages entiers à vitesse éclair. Des images satellites montre qu'un morceau de glacier s'est détaché pour s'écraser dans la vallée. La rivière de Botekoshi traverse la frontière avec le Népal. Les crues ont emporté le poste frontière de Girong, avalant habitations, ponts, routes et barrages sur des dizaines de kilomètres. 50 000 personnes vivent dans le Rasuwa, la région népalaise la plus touchée. Dawatamang y tient une auberge qui surplombe la rivière.
4: Ma famille est sauve, mais ma femme a perdu sa tante et sa cousine. Certains de mes cousins ont perdu leur maison. Il faudra prendre en charge les vivants, leur donner des vivres. De nombreuses personnes ont fui vers les hauteurs et se trouvent désormais à la rue. Il faut aussi leur porter assistance. Ils sont très pauvres et les hélicoptères du gouvernement n'évacuent pour l'instant que les blessés.
3: Les images de ce qui reste de son village témoignent de la violence de l'avalanche de roches. Au bord de la rivière, seuls 3 bâtiments subsistent. Dawatamang hébergera des sinistrés dans son auberge. C'était la saison basse, explique-t-il. Le bilan aurait pu être bien plus élevé.
2: Et on revient sur cette catastrophe dans nos prochaines éditions. On sera dans une heure avec notre correspondant dans la région pour faire un point sur la situation. Plus de 18 milliards de dollars, c'est ce qu'accepte de payer aux États-Unis Meta, maison mère de Facebook et Instagram. Le groupe accepte aussi de restreindre l'usage de ses réseaux sociaux aux adolescents. Cet accord intervient au milieu d'un procès dans lequel Meta est accusé d'avoir provoqué une crise de santé mentale chez les jeunes Américains. Il met fin aux poursuites en cours devant des tribunaux d'État, sauf au Nouveau-Mexique et en Floride, qui, eux, maintiennent les leurs. Ces restrictions à venir pour les jeunes utilisateurs américains devraient bouleverser profondément l'usage des réseaux sociaux. C'est ce qu'estime Raphaël Molina, avocat spécialisé en droit du numérique.
5: Je pense que ça va créer un précédent, c'est clair, que les applications type TikTok, Snapchat ou autres applications qui ont des utilisateurs jeunes, je pense, vont clairement devoir s'en inspirer et mettre en place un contrôle effectif et efficace des utilisateurs, de l'âge des utilisateurs et également de revoir leurs fonctionnalités. Je pense notamment à ce qui était pointé du doigt dans cette procédure et aussi par la Commission européenne, qui sont les scrolls, ce qu'on appelle le scroll infini. Le fait qu'on puisse scroller pendant des heures et des heures sans que ça s'arrête. Le phénomène de bulle algorithmique qui, on le sait aujourd'hui, est extrêmement dangereux pour les mineurs puisque ça peut les enfermer dans des schémas mentaux qui peuvent être extrêmement nocifs. Et je pense qu'il est très probable, à mon sens, qu'Instagram et Facebook, que Meta modifie ses applications dans le même sens en Europe.
2: Raphaël Molina, avocat spécialiste en droit du numérique, propos recueillis par Altine Lazage. Et concrètement, dans les 6 mois, les comptes appartenant aux adolescents américains entre 13 et 17 ans seront bloqués de minuit à 6h du matin. Leurs notifications seront coupées de 22h à 7h. et pendant les heures de classe. Et le nombre de likes, de j'aime sera aussi marqué. Les filtres imitant la chirurgie esthétique seront eux interdits. Deuxième et dernier jour de la visite du Premier ministre français à Mayotte, Sébastien Lecornu souhaite accélérer la reconstruction de l'archipel ultramarin un an et demi après le passage du cyclone Chido. Il a aussi parlé de l'immigration clandestine et il souhaite conditionner l'aide publique au développement pour plusieurs pays de la région. Elle ne sera versée que si ces pays, dont les Comores ou la RDC, offrent une meilleure collaboration dans la lutte contre les passeurs et la capacité à reprendre les étrangers en situation irrégulière, selon ses mots. Et cette décision est très pénalisante pour les 7 pays concernés. C'est ce que regrette Alain Anitsch, chargé de plaidoyer chez Solidarité Internationale.
6: C'est une déclaration qui est extrêmement inquiétante, voire même sinistre. L'aide publique au développement, elle doit avoir un objectif, c'est lutter contre la pauvreté. Pourtant, depuis des années, la France ne cesse d'utiliser cette politique publique comme une arme diplomatique. Il faut rappeler quand même que c'est une pratique qui est interdite par les règles internationales autour de l'aide. Cette décision, elle est d'autant plus grave qu'elle se prend dans un contexte d'explosion des crises humanitaires. Comment vous pouvez dire aujourd'hui aux Comores que vous allez baisser son aide publique au développement alors que ce pays a la moitié de sa population qui vit sous le seuil de la pauvreté? Comment vous voulez dire par exemple à la République démocratique du Congo qu'on va baisser son aide alors que ce même pays subit la pire crise d'Ebola de son histoire, avec plus de 2000 morts? En fait, c'est une décision qui est complètement irresponsable. Pendant des années, on nous a dit il faut faire de l'aide publique au développement pour réduire l'immigration. Et là, aujourd'hui, on vient nous dire il faut arrêter l'aide publique au développement pour réduire l'immigration. Il n'y a aucune vision stratégique à long terme sur cette politique publique de la part du gouvernement. Les seules personnes qui vont être victimes de cette coupe d'aide publique au développement, c'est les populations les plus précaires. Ce sont des décisions qui, à la fin, peuvent coûter des vies.
2: Alain Anitsch de Solidarité Internationale avec Sofiane Amazian. Sébastien Lecornu termine donc sa visite aujourd'hui à Mayotte. Plusieurs candidats à la présidentielle de 2027 s'y sont rendus déjà pour aborder le sujet de l'immigration, comme Édouard Philippe la semaine dernière ou Bruno Retailleau des Républicains en mars. Et alors que le Rassemblement National, parti d'extrême droite, est favori dans les sondages. Une grande partie de ces prétendants à l'Élysée se retrouve d'ailleurs tout à l'heure à Paris, au stade Roland-Garros. C'est là que le MEDEF, le syndicat patronal, organise sa rentrée. Marine Le Pen, Jean-Luc Mélenchon, Édouard Philippe ou encore Raphaël Glucksmann répondront aux questions des patrons sur leur programme économique. Toujours en France, le nombre d'enfants à la rue continue d'augmenter. Plus de 2300 enfants sont sans abri, selon un baromètre de l'UNICEF et de la Fédération des acteurs de la solidarité. C'est 9% de plus que l'année dernière, 42% de plus qu'en 2022. Ce nombre est d'ailleurs largement sous-estimé car il n'inclut ni les mineurs non accompagnés, ni les personnes qui n'appellent plus le numéro d'urgence, le 115. Et si la situation se dégrade, c'est parce que les aides sont en baisse. Les associations, elles, ont de plus en plus de mal à répondre aux besoins, Sarah Rodriguez.
7: ERA, c'est son prénom d'emprunt. Elle est arrivée en France il y a 2 ans avec ses sœurs et ses parents. Et tous les soirs, ils dorment dans une école.
8: On n'a pas les moyens de se doucher, de cuisiner. On reste pas le matin. On sort le matin et on revient le soir. Je préfère pas parler de ma situation avec mes amis parce que je risque des harcèlements. Donc je préfère le garder comme un secret.
7: Comme les autres enseignants du collectif Jamais sans toi, Juliette, sa professeure, est en colère à l'approche d'une nouvelle rentrée scolaire sans solution.
9: On a un peu l'impression d'être tout seul et on sent bien que de plus en plus les institutions se reposent sur nous. Il arrive que le 115 oriente les familles vers les écoles, il arrive que les assistantes sociales nous contactent directement pour trouver des solutions. Évidemment, nous, on n'est pas du tout formés pour avoir ce rôle-là.
7: Impossible de fermer les yeux sur les enfants qui dorment à la rue, martèle Samira. Elle est administratrice à la FCPE, le principal syndicat des parents d'élèves.
10: Quand ils dorment dehors, ils arrivent à l'école, en fait, c'est le sanctuaire où ils peuvent se reposer, où ils peuvent créer du lien social. Mais on ne va pas se mentir, la majorité ne suivent pas, surtout les petits. Ils n'y arrivent pas, ils sont fatigués. Ce sont des enfants qui sont en grande difficulté scolaire.
7: Les associations redoutent déjà l'automne. Le gouvernement a annoncé des coupes budgétaires menaçant 10 000 hébergements d'urgence à Paris.
2: Un reportage de Sarah Rodriguez. Gaza n'a plus les moyens de supporter une nouvelle catastrophe. L'inquiétude du haut représentant du Conseil de la paix de Donald Trump, Nikolaï Mladenov, a mis en garde contre un point de non-retour en cas d'échec du plan de paix pour l'enclave palestinienne. Les États-Unis ont fait approuver par le Hamas fin juillet une feuille de route prévoyant le désarmement du groupe islamiste et un retrait israélien de Gaza, une feuille de route qu'a rejeté Israël. Les États-Unis par ailleurs classent Palestine Action comme organisation terroriste. Ce groupe britannique est déjà interdit au Royaume-Uni depuis plus d'un an, une décision qui est actuellement contestée en justice. À Londres, la correspondance d'Emeline Vin.
11: Créé en 2020, Palestine Action prône le boycott économique et politique d'Israël et le soutien à la cause palestinienne par des méthodes de désobéissance civile. Ils se sont introduits par exemple sur des bases aériennes britanniques et ont jeté de la peinture sur des appareils pour dénoncer le soutien militaire britannique à Israël. Ils ont aussi occupé une usine de drones appartenant à Elbit, acteur israélien de l'armement présent en Grande-Bretagne. Personne n'a été blessé pendant ces actions. Le groupe ne donne pas d'interview, n'indique pas le nombre de ses membres, en particulier depuis son interdiction en juillet 2025, le plaçant sur le même plan que Boko Haram ou l'organisation État islamique. Le gouvernement britannique réagissait alors aux actions ciblant des sites militaires. La police a depuis arrêté plus de 3000 personnes ayant affiché leur soutien à Palestine Action en tenant une pancarte lors de rassemblements silencieux et statiques. L'interdiction du groupe au Royaume-Uni, renversée par la justice puis confirmée par la Cour suprême, fait actuellement l'objet d'un pourvoi en cassation. Emeline Van Londres, RFI.
2: Et Washington a donc classé ce groupe comme organisation terroriste et a fait de même pour un groupe italien, Autistici Inventati. Les États-Unis considèrent que cette entité gère l'infrastructure numérique des cellules antifascistes violentes à travers le monde. En Algérie, au moins 12 morts dans les feux de forêt qui ravagent le nord-est. Nouveau bilan donné cette nuit par le ministère de l'Intérieur. De nombreuses familles ont été évacuées dans les régions de Djigel et Béjaïa en raison de la progression de l'incendie. Ces régions sont chaque été touchées par des feux de forêt. Le changement climatique les rend de plus en plus fréquents et importants. En football, on connaît la liste de tous les qualifiés pour la phase finale de Ligue des Champions. Le Slovan Bratislava en sera, tout comme l'AEK Athènes ou encore Fenerbahçe. Le club turc s'est qualifié en battant hier soir l'Olympique Lyonnais 2-1. L'OL pouvait encore espérer après son nul en match aller, mais le club devra donc se contenter de la Ligue Europa. Salut Diouf.
12: Ils étaient tout proches, mais c'est raté. Les supporters lyonnais ne vont pas entendre l'hymne de la Ligue des Champions cette saison. L'OL s'est incliné 2-1 face à Fenerbahçe au Groupama Stadium. Après le match nul, un but partout à l'aller, Lyon avait pourtant
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1: Il est 5h en temps universel, 7h ici à Paris.
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1: Merci à tous d'être avec nous pour le début de ces 3 heures d'information internationale. RFI en apesanteur ce jeudi à bord de la Station Spatiale Internationale puisque l'astronaute française Sophie Adnos sera notre invitée exceptionnelle dans un peu plus d'une heure. Pour l'instant, le journal. Bonjour Arthur Ponchelet.
3: Et bonjour à tous.
1: Et à la une, cette crue spectaculaire à la frontière entre le Népal et la Chine.
3: Un glacier s'est effondré, emportant sur son passage une avalanche de boue et de débris. Il y a au moins 165 morts et plus de 1300 disparus. On appelle notre correspondant régional dans un instant. Meta sort le carnet de chèques pour s'éviter un procès historique. La maison mère de Facebook et Instagram, accusée de dégrader sciemment la santé mentale des adolescents, va verser 18 milliards de dollars à de nombreux États américains pour mettre fin aux poursuites. Mais on l'entendra, c'est loin d'être la fin des démêlés judiciaires de la multinationale. La une, c'est aussi le gouvernement camerounais, pressé par la société civile d'accélérer la lutte contre les féminicides. La militarisation sans précédent de la lutte contre l'immigration clandestine à Mayotte, annoncée hier par Sébastien Lecornu et qui divise la classe politique française. Et puis Nick Cave, Lord, The Cure, défilé d'artistes tout le week-end au parc de Saint-Cloud près de Paris. Le festival Rock en scène a ouvert ses portes hier.
1: Des rues transformées en torrents de boue et des villages entiers rayés de la carte.
3: La vallée de la rivière Trishuli, à la frontière entre le Népal et la Chine, a donc été frappée par une impressionnante inondation. Une avalanche d'eau, de glace et de débris causée par l'effondrement d'un glacier. Le bilan est à l'image des terribles images. Au moins 165 morts et plus de 1300 disparus dans cette région très touristique. Bonjour Emmanuel Derville.
4: Bonjour.
3: Vous êtes notre correspondant régional en ligne avec nous de New Delhi. Les secours s'affairent pour retrouver des survivants. Emmanuel, quelle est la situation ce matin ?
4: Ah oui, l'armée népalaise a mobilisé 2000 soldats et le balai des hélicoptères a repris ce matin pour atteindre les zones qui sont coupées du monde. La coulée d'hier, vous l'avez dit, a été très impressionnante, hein, balayant tout sur son passage. Des routes, des ponts, des quartiers entiers ont été noyés sous des mètres de boue, notamment donc à Trishuli dans le nord. Mais la région la plus touchée est celle de Rasuva, près de la frontière chinoise. L'Inde, les États-Unis, l'Union européenne et la Chine ont promis de l'aide humanitaire. New Delhi en a envoyé 10 tonnes hier soir.
3: Et cette catastrophe, Emmanuel, est loin d'être un cas isolé, puisque ces derniers mois, il y a eu plusieurs crues et des glissements de terrain dans des régions voisines de l'Himalaya.
4: Oui, ça a été le cas au Pakistan, dans la région du Gilgit-Baltistan, dans l'ouest de l'Himalaya. L'État indien de l'Himachal Pradesh, qui se trouve dans la même zone, a aussi été victime de ces phénomènes qui ont fait 200 morts en 2 mois. Et dans l'Assam, une région de l'Est indien, des inondations ont fait 100 de victimes depuis 5 semaines. Alors, toutes ces zones ont un point commun. Elles sont traversées par des cours d'eau qui prennent leur source dans l'Himalaya, qu'on appelle d'ailleurs le château d'eau de l'Asie. Et le problème, c'est que le changement climatique a tendance à accélérer la fonte des glaciers. Ils ont perdu dans l'Himalaya et l'Hindou Kush voisin 12% de leur superficie entre 1990 et 2020. Combiné à la mousson, tout ça augmente l'érosion, le débit des rivières ou les lacs glaciaires. Et du coup, depuis 20 ans, les inondations semblent plus fréquentes et plus meurtrières.
3: Emmanuel Derville, correspondant régional de RFI en direct de New Delhi. Et face à l'ampleur de la catastrophe, la Fédération internationale des sociétés de la Croix-Rouge et du Croissant-Rouge annonce débloquer 1 million d'euros pour les équipes de sauvetage. Les États-Unis promettent, eux, 500 000 dollars d'aide.
1: Dans l'actualité également, c'est une procédure que beaucoup comparent au grand procès contre les cigarettiers dans les années 90.
3: Mais cette fois, c'est un géant de la tech qui est visé. Le groupe Meta a donc soldé à l'amiable son procès tentaculaire en Californie. La maison mère de Facebook et Meta, accusée d'avoir rendu les adolescents addicts aux réseaux sociaux, elle va verser près de 18 milliards de dollars à plusieurs États américains en l'échange de l'abandon des poursuites. Meta s'engage aussi à mettre en place certaines restrictions pour les jeunes américains, 2 heures de réseaux sociaux par jour pour les 13-17 ans, des vidéos bloquées la nuit et l'interdiction des filtres qui imitent la chirurgie esthétique. La multinationale échappe donc à une sanction colossale dans cette affaire, mais elle n'en est ni à son premier ni à son dernier procès, Antoine Camara.
5: En effet, au Nouveau-Mexique, Meta a aussi écopé d'une amende de plus de 900 millions de dollars pour avoir enfreint plusieurs milliers de fois la loi de l'État sur la protection des consommateurs. En mars, Meta et Google ont été condamnés à verser 6 millions de dollars de dommages et intérêts à une jeune femme devenue dépendante aux applications Instagram et YouTube lorsqu'elle était mineure. Et de nombreuses procédures initiées par de jeunes utilisateurs sont actuellement en cours aux États-Unis. Les plaignants reprochent à Meta d'avoir entraîné chez eux une addiction aux réseaux sociaux et d'avoir accentué des troubles psychologiques et du comportement. Mais l'entreprise de Mark Zuckerberg n'est pas la seule multinationale concernée dans ce genre d'affaires. Cette semaine, au Brésil, l'entreprise chinoise ByteDance, propriétaire du réseau social TikTok, a également été condamnée à verser près de 30 millions de dollars pour des irrégularités dans le traitement des données d'enfants et d'adolescents. Et pour les mêmes raisons, il y a 5 jours, le réseau social a aussi dû payer 400 millions de dollars dans son procès aux États-Unis.
3: Antoine Camara, un navire touché par un projectile inconnu dans le détroit d'Ormuz. C'est l'agence maritime britannique qui l'annonce, alors que le détroit est toujours en grande partie bloqué. Malgré tout, les discussions avancent entre l'Iran et Oman pour l'ouverture d'un couloir temporaire de navigation. Le Premier ministre du Qatar est lui attendu à Téhéran aujourd'hui. Abdullah Öcalan devrait jouer un rôle actif dans le désarmement des combattants du PKK. C'est en tout cas l'appel d'un député turc. Le chef du Parti des travailleurs du Kurdistan est emprisonné depuis plus de 25 ans près d'Istanbul. Le mois dernier, le Parlement turc ouvrait la voie à la réintégration des combattants kurdes. Une commission doit encore en finaliser les détails. Les forces kurdes de Syrie, elles, ont annoncé cette semaine leur dissolution. Le leader des forces démocratiques syriennes a conclu un accord avec le président Ahmed al-Shara, accord décrit comme historique par les autorités kurdes, syriennes et l'envoyé spécial américain. Mais sur le terrain, Oriane Verdier, la population kurde, elle, est toujours dans l'incertitude.
6: Les annonces se succèdent sans que la population ne soit intégrée aux discussions, résume Alva Ali, du Centre AISMA pour la paix et les droits humains.
7: Les chefs kurdes discutent avec le gouvernement de Damas, mais ils ne représentent pas tous les Kurdes. Les gens n'ont pas confiance dans les autorités syriennes. Parmi elles se trouvent d'anciens groupes terroristes. Certains ont commis des violences contre les Kurdes. C'est une bonne chose que le dialogue ait remplacé la guerre, mais nous savons que les promesses ne suffisent pas. Nous l'avons expérimenté sous le régime de Bachar al-Assad.
6: L'une des promesses de Damas était de permettre le retour des dizaines de milliers de familles kurdes ayant fui leur foyer. Ces retours n'ont pas eu lieu, faute de garanties de sécurité. Peu importe la position de chacun concernant l'intégration des zones kurdes au reste de la Syrie, tout le monde partage la même peur, affirme Nishima Naji Mourad. La journaliste habite dans la ville à majorité kurde de Kobané.
8: C'est comme si vous marchiez dans le noir. Vous ne savez pas sur quoi vous pourriez marcher et vers où vous vous dirigez. Ça fait peur. Surtout après les violences qu'ont subies les populations druzes et alaouites. Le futur est très incertain avec tous ces affrontements entre Syriens.
6: En attendant, les prix des biens de première nécessité ont doublé cette année suite à l'intégration des zones kurdes au reste du pays.
3: Oriane Verdier.
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3: Les féminicides font chaque jour des victimes partout dans le monde. Et si on en parle ce matin, c'est que les organisations féministes au Cameroun s'inquiètent d'une hausse des cas. 60 depuis le début de l'année selon les autorités, 80 selon la société civile, pour qui il est urgent d'agir. Le ministère de la Promotion de la Femme et de la Famille promet le dépôt d'une loi dès la prochaine session parlementaire. Richard Onanena.
9: Ces derniers jours, les réunions s'enchaînent au ministère de la Promotion de la Femme et de la Famille, confie Eliber Nangele au cadre de ce ministère. Les dénonciations s'empilent sur les bureaux. Problème, certaines victimes de violences hésitent à poursuivre leur bourreau.
10: Il y en a même qui dénoncent ces violences à notre niveau, mais ne souhaitent pas que les auteurs, qui sont parfois des époux ou des concubins, soient informés qu'elles sont venues dans nos services. Et le plus souvent, le malheur arrive parce qu'on a dénoncé et puis on renonce à la poursuite de l'auteur des actes de violence qu'on subit.
9: Si les femmes hésitent à dénoncer leurs agresseurs, c'est peut-être parce que la loi est trop laxiste à leur égard. Yvonne Akoa préside la CAFEJ, l'association camerounaise des femmes juristes, qui plaident pour une loi spécifique sur les violences basées sur le genre.
11: Cette loi devrait définir les violences basées sur le genre, les incriminer, les sanctionner, mais également les prévenir avec la possibilité de saisir le juge pour des ordonnances d'éloignement.
9: Le député Kabra Libi, qui dénonce un ensauvagement de la société, milite pour une loi à caractère dissuasif.
12: Ce qui est en train de se passer au Cameroun, c'est de la sauvagerie pure et simple. C'est inacceptable. Je demande qu'il y ait une aggravation du dispositif répressif qui existe pour que ce dernier devienne dissuasif dès l'énoncé.
9: De son côté, la ministre de la Femme et de la Famille, Catherine Abena-Ondoa, a exprimé l'espoir d'un examen d'une proposition de loi lors de la session de novembre. Richard Onanena, Yaoundé, RFI.
3: Le gouvernement congolais suspend les cours et les inscriptions dans 11 universités de Goma et Bukavu. Le Nord et Sud Kivu, dont de larges zones sous son contrôle de l'AFCM-23. Le ministère de l'Enseignement supérieur annonce une prise en charge des étudiants en dehors des zones de conflit. La République démocratique du Congo, mais aussi le Rwanda, les Comores et 4 autres pays africains, sommés par la France d'en faire plus dans la lutte contre les passeurs. Le Premier ministre français Sébastien Lecornu, en visite à Mayotte, a annoncé conditionner l'aide publique au développement à une collaboration accrue contre l'immigration clandestine. Une mesure qui suscite la colère de nombreuses ONG humanitaires et qui est aussi loin de faire l'unanimité dans la classe politique française, Victorien Villaume.
13: À l'approche de la présidentielle, le sujet de l'immigration clandestine à Mayotte, qui cristallise la colère des Mahorais, revient dans le débat politique. La semaine dernière, le candidat Édouard Philippe proposait de stopper net l'enregistrement des demandes d'asile. Ce mercredi, le Premier ministre propose lui de conditionner l'aide au développement à plusieurs critères. Lutte contre les passeurs, délivrance de laissez-passer consulaires et retour des étrangers en situation irrégulière. Sébastien Lecornu reprend les thématiques de l'extrême droite, dénonce chez les Insoumis le député Thomas Porte.
14: Le chantage à l'aide publique au développement est absolument inacceptable. Et encore une fois, vous pouvez faire tous les chantages du monde que vous voulez. Quand vous avez des gens qui aujourd'hui fuient parce qu'ils fuient la misère, ils fuient la faim, ils fuient les guerres, ils fuient les crises climatiques qui vont s'accélérer, tout cela ne fonctionne pas. C'est une politique d'accueil qu'il faut avoir, c'est une politique de diplomatie.
13: À l'extrême droite, on critique aussi la mesure, mais surtout pour dire qu'elle ne va pas assez loin. L'eurodéputée Reconquête, Sarah Knafo.
15: Il n'est plus l'heure de conditionner l'aide publique au développement, mais de la supprimer. C'est l'argent de notre peuple, c'est l'argent des Français et il en manque suffisamment.
13: Sébastien Lecornu, de son côté, défend son idée de conditionnement. Il est normal, explique-t-il, de donner plus à un pays qui se donne du mal pour répondre à nos attentes en matière migratoire.
3: Sébastien Lecornu qui achève cet après-midi sa visite à Mayotte. Après l'immigration, il doit aujourd'hui être plus largement question de la reconstruction un an et demi après le passage du cyclone Chido. La politique en France est à 7 mois de la présidentielle. Un premier débat pour 7 candidats organisé aujourd'hui par le MEDEF, principal représentant du patronat. Ils auront 2h30 pour présenter leurs projets respectifs pour l'économie devant des centaines de chefs d'entreprise réunis porte d'Auteuil à Paris. À quelques kilomètres de là, ce sont les artistes qui s'expriment. C'est le dernier grand festival de l'été en France. Rock en Seine a ouvert ses portes dans le parc de Saint-Cloud. Des milliers de personnes ont applaudi hier soir Mickey, Tyler the Creator ou encore Somber. Et dans la foule, il y avait aussi Savannah Ruilan et son micro RFI.
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1: Le journal international. Bonjour Marion Cazanov.
3: Bonjour Clotilde Dumais.
1: À la une, un bilan qui devrait s'alourdir dans l'Himalaya.
3: Au moins 165 morts et plus de 1000 disparus après cette violente et soudaine crue qui a tout ravagé à des kilomètres à la ronde. Entre le Népal et le territoire chinois du Tibet, le travail des secours s'annonce colossal. Un accord à l'amiable aux États-Unis, Meta, maison mère de Facebook, accepte de payer 18 milliards de dollars pour clore les poursuites dans son procès. Le groupe va aussi restreindre l'accès à ses réseaux sociaux pour les mineurs américains. Dans ce journal également, la suite de la visite de Sébastien Lecornu à Mayotte. Le Premier ministre français annonce une militarisation de la lutte contre l'immigration clandestine sur place. Les prétendants à la présidentielle sur le grill du MEDEF, l'organisation patronale, va les interroger aujourd'hui sur leur programme économique à 8 mois du scrutin en France.
1: Et puis Sophie Adnaud va bientôt ressortir son scaphandre. Un astronaute française qui est à bord de la Station Spatiale Internationale refera une troisième sortie dans l'espace la semaine prochaine. Et elle est aussi notre invitée exceptionnelle ce matin. Elle va répondre à nos questions à 400 km au-dessus de nos studios après ce journal. Mais d'abord une avalanche de boue et de glace et puis plus rien.
3: En une poignée de secondes, des villages entiers rasés sur des dizaines de kilomètres entre le Népal et la région chinoise du Tibet. Cette crue meurtrière d'une violence inouïe a fait au moins 165 morts hier et plus de 1000 disparus au cœur de l'Himalaya, région touristique prisée des alpinistes et des pèlerins hindous. La Fédération internationale des sociétés de la Croix-Rouge et du Croissant-Rouge a débloqué plus d'1 million d'euros pour aider les équipes de sauvetage et apporter de l'aide humanitaire. Tommaso Della Longa est porte-parole de l'organisation.
4: Dans l'immédiat, la priorité, c'est de fournir des abris d'urgence, de l'eau potable et des articles de première nécessité. Nous avons déjà distribué des bâches, des matelas, des trousses de premier secours et une aide sanitaire. Il s'agit donc d'équiper les équipes de premier secours pour qu'elles disposent de tout le matériel nécessaire pour venir en aide aux populations sinistrées. Il faut aussi établir ce que nous appelons les liens familiaux. Si des familles ont été séparées, il faut s'assurer qu'elles puissent se retrouver. Et nous réfléchissons déjà à la phase suivante, car il ne s'agit pas seulement d'une intervention d'urgence, mais d'une réponse à moyen et à long terme. Elle inclura très probablement une aide financière. Cela doit reposer sur une approche respectueuse de la dignité pour que les personnes, au lieu de recevoir un colis identique pour tout le monde, reçoivent plutôt le même montant d'argent et décident ensuite, en fonction des priorités de chaque famille, comment utiliser cet argent.
3: Tommaso Della Longa, porte-parole des sociétés de la Croix-Rouge et du Croissant-Rouge. Les États-Unis, eux, ont dit débloquer $500,000 pour venir en aide aux sinistrés. Le Dalai Lama, chef spirituel du bouddhisme tibétain, en exil en Inde, dit ce matin prier pour les victimes. Il espère que des mesures seront prises pour éviter que de tels désastres se reproduisent.
1: Et on va évidemment suivre l'évolution de la situation, le bilan aussi qui devrait probablement s'alourdir dans nos prochaines éditions. Plus de 18 milliards de dollars, c'est ce que va payer Meta, la maison mère de Facebook et Instagram.
3: Mais la facture aurait pu être bien plus salée si le procès avait été jusqu'au bout. Un accord a été trouvé donc aux États-Unis lors de ce procès. Le groupe est accusé d'avoir provoqué une crise de santé mentale chez les jeunes Américains. Cet accord, signé par presque tous les États du pays, prévoit aussi des restrictions pour ces adolescents dans l'utilisation des réseaux sociaux, comme l'interdiction des réseaux la nuit entre minuit et 6 heures. Les précisions à Washington de Vincent.
5: S'il fallait retenir l'une des mesures prévues par Meta, Daria Georgievich, psychiatre et spécialiste des interactions sur les médias numériques à Stanford, choisirait les likes sur les publications des adolescents. En vertu de cet accord, Instagram va désactiver par défaut ce système de validation pour les moins de 18 ans qui a de très profonds effets pervers.
6: Énormément d'insécurité et d'anxiété liées à la validation sur les réseaux sociaux de leurs photos, de leurs commentaires, beaucoup de dépression. En fait, ils sont toujours en train de se comparer à leurs compatriotes. Ça mène à des effets dépressifs.
5: Limiter les notifications pendant la nuit, restreindre la durée d'utilisation, très bien. Mais Daria Georgievich insiste sur un autre point crucial. Meta en est capable, mais ne veut pas le faire. Proposer des contenus adaptés à l'âge des utilisateurs.
6: Vraiment de modérer l'algorithme, que ça soit très différent pour un utilisateur qui a 12 ans. Versus un utilisateur qui a 25 ans.
5: La recherche montre, dit-elle, que les réseaux sociaux peuvent aussi être bénéfiques pour le lien social, à condition que les usagers et leurs familles reprennent le dessus. Vincent Sourio, Washington RFI.
3: Autre mesure prévue, l'interdiction des filtres imitant la chirurgie esthétique. Ces restrictions s'appliqueront donc sur les réseaux sociaux de Meta pour les adolescents des États-Unis, mais cela pourrait créer un précédent sur d'autres continents, mais aussi pour d'autres réseaux sociaux comme TikTok ou Snapchat.
1: Les cours du pétrole reculent légèrement, les marchés sont dans l'attente.
3: L'attente d'une détente dans le détroit d'Ormuz, l'Iran et Oman, riverains de ce passage stratégique, négocient pour l'ouverture d'un couloir temporaire, avec aussi une opération de déminage pour permettre un passage sûr, sous certaines modalités, donc dans le détroit. Téhéran conditionne sa réouverture complète à la fin de la guerre avec les États-Unis. La navigation dans ce passage, qui a été perturbée ces derniers mois par des bombardements iraniens, mais aussi de leurs alliés houthis du Yémen. Ces derniers ont commencé à mener la même stratégie en mer Rouge, notamment dans le détroit de Bab el-Mandeb. Plus globalement, ce groupe rebelle étend son influence dans la corne de l'Afrique. C'est ce que révèle The Century Foundation dans un rapport. Ce groupe de réflexion américain détaille, Clotilde Hazard, le réseau d'alliés que développent sur place les Houthis.
7: Les Houthis renforcent leur réseau sur la rive africaine de la mer Rouge et du golfe d'Aden, en particulier en Somalie et à Djibouti. En Somalie, leur stratégie ne se limite plus à la contrebande d'armes. Ils cherchent maintenant à nouer des liens avec les Chebabs. Le groupe djihadiste contrôle à présent 20% du territoire somalien. Les Houthis leur fournissent armes et formations, en échange notamment de relais logistiques, de renseignements et de capacités pour étendre leur influence. À Djibouti, le groupe yéménite exploite surtout les infrastructures commerciales et les réseaux de transport pour faire transiter des composants et du matériel militaire vers le Yémen afin de contourner l'embargo sur les armes. Le port de Djibouti, situé à l'entrée du détroit de Bab el-Mandeb, est devenu une plaque tournante de ce commerce. Les Houthis sont parvenus à créer une cellule de contrebande. Plusieurs sociétés écrans reçoivent les marchandises par conteneur ou cargo. Elles sont ensuite réexpédiées vers le Yémen à bord de boutres pour compliquer les interceptions maritimes. Selon le rapport, les Houthis cherchent aussi à s'implanter au Soudan et en Érythrée, signe de leur volonté de renforcer leur influence dans la corne de l'Afrique.
3: Clotilde Hazard.
1: 9h07 à Mamoudzou, à Mayotte, où le Premier ministre français poursuit sa visite.
3: Sébastien Lecornu est arrivé hier dans cet archipel français de l'océan Indien, un an et demi après le cyclone Chido. Il a été question de la reconstruction, mais aussi de l'immigration clandestine. Le Premier ministre a annoncé une militarisation de cette lutte avec un recours aux drones, à davantage de navires intercepteurs et des annonces encore insuffisantes pour les élus locaux. Sur place, Lola Fourmi.
8: Installer de manière permanente un poste avancé au nord de Mayotte avec la Légion étrangère, utiliser des drones, l'intelligence artificielle ou encore de nouveaux radars et se doter de 4 bateaux intercepteurs de plus d'ici 2028. Autant d'ambitions auxquelles ne croit pas la députée Estelle Youssoufa, qui demande plus.
9: Du concret qui ferait qu'on démantèlerait le camp de Tsundu dans lequel aucun d'eux ne va aller mettre les pieds. C'est totalement le sujet du ministre de l'Intérieur de venir à Mayotte quand il est sur l'autre île et de traverser pour aller regarder le camp que son inaction a créé. Aucun de vous dans l'Hexagone ne veut les recevoir. Pourquoi est-ce qu'ils s'installeraient chez nous ?
8: Côté reconstruction, Sébastien Lecornu a reconnu qu'elle prenait du temps et propose des comités de suivi mensuels pour rendre des comptes sur l'utilisation des crédits. Mais justement, les crédits tardent à arriver, dénonce Benissa Ousseni, le président du conseil départemental de Mayotte.
10: 600 millions d'euros qui seraient inscrits, mais quand on regarde bien, c'est pas moi, ce sont les chiffres de l'État. Il y a seulement 55 millions d'euros aujourd'hui qui ont été affectés aux collectivités. Lorsqu'on aura permis à l'ensemble des communes de se sortir des difficultés qu'ils connaissent aujourd'hui, de payer les factures aujourd'hui en attente, encore une fois, une seule commune. Et là, je parle d'une petite commune qui a 12 millions d'euros de factures impayées.
8: Cet après-midi, le Premier ministre doit réunir les maires pour avancer concrètement sur certains dossiers. Mais beaucoup ont l'impression qu'à 7 mois de la présidentielle, il est déjà trop tard. Lola Fourmi, Mayotte, RFI.
3: Autre annonce sur le sujet, Sébastien Lecornu va conditionner l'aide publique au développement pour 7 pays, dont les Comores et la RDC, à une meilleure collaboration pour lutter contre l'immigration illégale. Ce sujet a déjà été abordé sur l'archipel par plusieurs prétendants à l'Élysée, comme Édouard Philippe la semaine dernière ou Bruno Retailleau en mars.
1: Ils vont se retrouver justement aujourd'hui avec d'autres candidats à la présidentielle au stade Roland-Garros.
3: Pour des échanges, pas de balle de tennis, mais sur leur programme économique. Édouard Philippe, Bruno Retailleau donc, mais aussi Marine Le Pen, Jean-Luc Mélenchon, Gabriel Attal, Marine Tondelier. Je les ai tous cités. Raphaël Glucksmann aussi, pardon. Ils sont donc invités par le MEDEF, l'organisation patronale qui tient en ce moment ses universités d'été. Et Raphaël Delvauvé, les patrons attendent en particulier la chef du parti d'extrême droite Rassemblement National.
11: D'habitude, Marine Le Pen revient de ses congés d'été dans son fief d'Hénin-Beaumont. Mais cette fois, elle choisit d'entrer immédiatement dans le dur. Outre se mesurer à ses concurrents, elle se frotte aussi tout à l'heure à un MEDEF qui n'a jamais caché sa préférence pour le pro-business Jordan Bardella du temps où il était le potentiel candidat de l'extrême droite. Marine Le Pen devra donc convaincre un parterre de chefs d'entreprise la jugeant trop étatiste, notamment depuis un récent dîner avec les grands patrons. Et la tâche ne s'annonce pas aisée, tant sur les sujets clés, le parti à la flamme manque encore de précision. À ce stade, si la candidate RN promet de résorber la dette et le déficit ou de réduire les normes et les impôts, elle défend aussi des propositions coûteuses, comme l'abaissement de l'âge légal de départ à la retraite à 62, voire 60 ans dans certains cas, ou encore la baisse de la TVA sur les carburants. Favorite de l'élection et en quête de crédibilité sur le terrain de l'économie, Marine Le Pen joue donc déjà gros tout à l'heure face au patron et ses adversaires.
3: Et à quelques heures de cette rencontre, l'un des candidats à la présidentielle, Édouard Philippe, dit ce matin vouloir abaisser à 12 mois la durée de l'indemnisation chômage pour les moins de 50 ans.
1: C'est un roman post-apocalyptique adapté au cinéma, on parle plus de présidentiel, c'est à voir en ce moment en salle en France.
3: Et c'est The Dog Stars, la constellation du chien en français, roman culte de Peter Heller qui a donc inspiré pour le film éponyme Ridley Scott à 88 ans. Le réalisateur britannique revient avec ce long métrage de science-fiction dans lequel il préfère la poésie à l'action. Un aperçu avec Elisabeth Le Quéré.
12: Dès le réveil, se défendre. Survivre.
13: Un vieux coucou datant des années 50, un chien et un fusil, voilà tout ce qu'il reste à Higg pour survivre. Nous sommes en 2035, une pandémie a rayé l'Amérique de la carte et ce pilote civil s'est retranché dans une base aérienne du Colorado avec Bangley, ex-marine taciturne. Leur routine défensive vole en éclats quand un signal radio mystérieux signale l'existence d'autres survivants. Higg décide alors de quitter le refuge pour aller voir.
14: On n'a aucune idée de ce qu'il y a là-bas.
15: Tu t'attends à trouver quoi? Le monde que t'as connu n'existe plus.
13: De la part du cinéaste d'Alien et de Blade Runner, on pouvait s'attendre à un déluge d'action, mais Ridley Scott choisit l'inverse, pas de zombies et un rythme quasi contemplatif. En cela, le cinéaste marque sa fidélité à la dimension rétrospective, voire même philosophique, du roman culte de Peter Heller. La vraie question ici n'est pas comment survivre, mais plutôt comment rester humain. Après la catastrophe, une interrogation qui parle sans doute plus à notre époque qu'un simple film d'action.
3: Et puis une disparition de l'artiste japonaise.

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0: Là, je sais que je suis en train de rêver.
1: C'est la première fois que vous avez ce genre d'hallucination.

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Dimanche 17 août 2025. Bonjour très cher, je vous écris de Saint-Jean-du-Doigt, ça ne s'invente pas. Petit séjour express chez une autre cousine du côté maternel cette fois-ci. Un grand plaisir de la retrouver, elle et sa famille au complet. Je suis arrivée extrêmement fatiguée, pas très sérieux pour la conduite, soit dit en passant, un peu vidée, un peu triste même. Mais la façon dont ils m'ont accueilli tous les cinq m'a redonné un élan de joie dans les quelques minutes qui ont suivi. J'avais l'impression d'être attendue, vraiment, et que leur sourire signifiait simplement le plaisir réel de me savoir parmi eux pour 48 heures. Séjour express mais intense, une partie de pétanque, un tour de marché nocturne de Primelle, et les pieds dans l'eau retour, dès le premier soir. Samedi rempli, lui aussi, mais sans précipitation pourtant. Le temps du petit déjeuner, d'un tour à la mer, tous et tout ensemble avec même une tentative de cours de surf improvisée. Le temps d'une sieste, d'une visite de Morlaix assez insolite et drôle avec ma guide préférée, puis d'un apéro chez les 40 ans d'un collègue, assez insolite lui aussi. Et enfin, direction Plestin-les-Grèves à la Grange Vadrouille pour un DJ set avec entre autres Fakir, que nous aimons beaucoup toutes les deux. On a ri, on a bu, on a dansé. Le goût de la vie. Autre goût de la vie le lendemain matin, un petit tour rapide à la mer pour le bain qui remet les idées en place et surtout leur traditionnel petit déjeuner du dimanche avec la préparation des crêpes d'une mère nourricière, ma cousine, pour toute sa tribu. Comme vous ne pouviez pas être avec moi, je vous laisse écouter tous ces sons qui renvoient normalement une bonne dose de rigolade et de tendresse. Bien à vous.

0: There's two concerts. You guys missed both of them. One was at 5:30, and the other was at 8.
1: No.
0: That's what it says. 5:30, Star Losers and Friends. 8 o'clock, Arthur's Jazz.
1: What's your jet? C'est ça que
0: je... Juste un fumoir.
1: Oui, je sais, mais c'est juste que tout le monde était curieux.
0: Brisket beef. Ribs, I don't like it, some ribs.
2: Demain soir ou...
3: Il y a un rouge de cuillère. Non, non, non.
1: Oui, merci. 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

0: jeune, là, ça. Eux, ils déménagent. Ils sont vendus leur maison. C'est bon, là, on peut repartir à l'aventure, ma cocotte. Il y a l'essence. C'est du côté de... c'est au bord de Plestin, la commune de Plestin. À côté de Plestin, il y a la commune de Le Quirec. Et ce soir, il y a une fête qui s'appelle d'une rive à l'autre. C'est pour fêter la bonne entente entre les deux villages, en tout cas. Et du coup, il y a des concerts et tout, donc on va passer pas loin même. Et ils ont prévu un feu d'artifice à 23h, je pense, comme ça. Donc de là où on sera, on verra même le feu d'artifice. Ça va donner ce soir.
1: Ces chocolats, vraiment, des assortiments, des choses comme ça, quoi. Et ça, c'est top. Vraiment.
0: On ira faire un tour.
1: Voilà. Je ne peux que vous encourager à aller chez Giraud pour les chocolats et les macarons. Alors, moi, j'aime pas ça, les macarons, mais j'ai des amis qui adorent ça. Et quand je leur en ai ramené de plusieurs, bah, ils me disent c'est celui-là de loin. Donc, et voilà.
2: Est-ce qu'il y a un chocolat blanc maintenant?
1: Non, pas chez. Alors je sais pas Grain de Sel s'ils en font, mais Sunshine n'en fait pas. Il fait que noir ou au lait.
0: Il y a le hamburger d'abord. Le viaduc de Morlaix. Wouh. Et regarde là. Chapeau en rouge.
3: Ah oui.
0: Les sculptures là. Et en fait, elles ont été. Elles ont été refaites avant, je trouvais plus jolies, mais elles partaient un peu en décrépitude, étaient un peu abîmées. Du coup, ils ont enlevé quand ils ont refait toute la peinture là. Donc, j'étais triste. Oh là là, non, ils ont enlevé les sculptures. Mais ça va, ils ont remis. Et donc là, on arrive dans la rue Ange de Garnizac. C'est une petite rue piétonne, toute mignonne, avec des maisons comme ça. À colombage, et là c'est une fresque de Brigitte Fontaine qui est originaire de Morlaix. Et donc, attends, j'avais jamais fait gaffe, elle a un PV dans la main et elle fait un gros fuck.
3: Alors le fuck, je l'avais vu, mais je me rappelle pas du PV par contre.
0: Tu veux qu'on monte un peu plus haut?
3: Pas comme tu veux. Ah oui, c'est là qu'on a monté.

0: Ah oui, c'est là qu'on avait mangé. En 2021.
1: T'as une mémoire de date.
0: Mais oui.
1: J'aime bien cette rue, elle est toute calme, toute paisible, on va dire un petit sas. Il y a une brocante qui est sympa. Ah, il y a tout en fait. Il y a tout dans cette rue.
0: En fait, sur un des toits, il y a une sculpture de chat qui marche sur un des toits là. Je ne la retrouve pas. Et ça, j'ai jamais vu.
1: Non.
0: Je la retrouve pas. Et c'est par ici, t'es sûr?
1: Ouais. Donc on a le soleil dans les yeux.
0: Hein?
1: On peut avancer, essayer de trouver, et puis après on...
0: Ah, on buvait des coups là.
1: Alors, non? Ouais. Ouais.
0: Le chat a disparu.
1: Que j'avais fait une visite guidée de Morlaix avec une des filles quand elle était à l'école primaire, je sais pas. Et j'avais découvert des petits trucs comme ça. J'étais contente, le chat.
0: Mais le chat a disparu.
1: On peut aller se prendre une glace chez Martin. Jamais pris, mais la devanture est magnifique. Et c'est une bonne maison de Morlaix aussi. Donc,
0: allons chez Martin.
1: Là-bas, c'est le type, c'est la plus vieille maison de...
0: Eh ben, je pense que c'est ça. Et c'est même là qu'elle avait fait son motif striptease.
1: Ouh, ça remonte. Donc là, c'est une petite rue qui est donc qui part de l'Aurore. Et là, on arrive en fait derrière la maison à Pont-d'Alès de Morlaix. Et il y a une petite sculpture que j'adore regarder.
0: Ah oui.
1: Ce petit chevalier, là, je ne sais pas d'où il vient, mais je trouve qu'il a une classe... Ah, puis là, t'as vu les petits pics sur les gouttières, on dirait des crocodiles.
0: Mais oui, surtout là-haut, là où il y a les pierres.
1: Et oui, le petit chevalier, là, avec sa lance, là, à moitié.
0: C'est surtout au milieu d'un bâtiment sans aucune... qui ressemble à rien.
1: Bah, c'est l'arrière d'une maison, quoi. Et juste entre les deux... Entre les deux fenêtres, cette petite sculpture, il y a un Romain ou un mec qui a fait je sais pas, une croisade, un truc comme ça.
0: Et les picots, c'est pour les pigeons, tu crois?
1: Ouais. Ah oui. Et donc là, c'est juste la petite porte de derrière la maison à Pont-d'Alès, à Morlaix, qui a visité et qui a été toute restaurée et tout ça. Qu'on peut... J'étais guide.
0: Mais oui, je m'en rappelais pas.
1: Alors là, tu vois, on arrive devant une porte qui paye pas de mine. On est au 40 Place des Otages. Et en fait, derrière, il y a un petit escalier, mais qui est hyper étroit. On peut pas passer à deux. Et les marches sont chaotiques. Il y a plein de végétation dans l'escalier. Et tu arrives sur une des pépites de Morlaix, en haut, qui est un ancien théâtre élisabétain. C'est un truc de dingue. Et en fait, il est à moitié en ruine, ce théâtre-là. Et il a servi de papeterie après. Et en fait, il y a plein d'affiches qui sont des chutes d'affiches qui sont disposées un peu partout. Et en fait, donc, tu as le rez-de-chaussée. Tu as un premier étage avec des balcons tout autour. Et il y a un deuxième étage où il y avait des balcons aussi, mais là, c'est un peu plus chaotique. Et donc c'est un trésor quoi, de Morlaix.
0: Mais on peut pas le voir.
1: Moi, on peut plus le voir. Moi, j'avais juste vu Journée du patrimoine. Mais c'est un endroit que j'avais été époustouflée par
0: je visualise. Ah,

0: Et tu sais faire les galettes aussi, j'imagine.
1: Bah oui, évidemment. C'est la même chose.
0: Ça sera la même
1: chose. Au niveau du geste, c'est...
2: La recette qui est différente.
1: Mais en fait, là, on fait des crêpes comme ça tous les dimanches matin, mais les filles, elles aiment plus trop les galettes. Elles en ont trop mangé.
0: Les galettes au sein au
1: ouais, je les faisais tous les dimanches soirs, mais en fait,
0: là, elles ont... En disant que c'est un peu le même jour, quoi.
1: Ouais.
0: Les crêpes le matin, les galettes le soir.
1: Ouais, non, c'était même pas ça, non. Mais bon, maintenant, j'arrive à faire comme de temps en temps, une fois par mois, des galettes. Et ça passe à peu près. Mais... Il a fallu que je lève le pied.
0: Tous les...
1: Moi, j'adore. Ouais. Moi, je pourrais manger toutes les semaines. Bah ouais.
3: Bon. Même pas trop.
1: Bah oui. Voilà. Pourtant, c'est très
3: ça
1: bon.
3: Ça dépend si c'est du jambon de Bayonne.
1: Mais... Il n'y a que ça.

0: chante.
1: Je suis pas T'as de raison de mal. Hein.
0: J'ai fait souffrir. 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Élément primordial. Et chez nous, on met un peu de chocolat en poudre. Ça, ça tout s'amalgame, ce fond. Hop là. Voilà.
1: Et voilà.
0: Mais non, je t'ai pas oublié, je suis pas partie. Tout va bien, je suis là. C'est à toi pour laquelle il y a la bebelle.
2: Je sais que j'ai failli sortir à 9h30 de mon lit pour me préparer.
0: Au puce.
2: Ah oui, au puce de Lambert.
1: Ah oui, ma chérie, oui.
2: Et c'est pour ça que j'ai failli me réveiller. Mais j'étais trop fatiguée, je fais, je m'entends.
0: Non, moi je me réveille à 10h.

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Un débile m'a dit que le travail rendait libre. J'ai répondu que c'est ce qui est écrit à l'entrée d'Auschwitz. C'est facile à dire quand on a le nez dans les livres. Le génie prend du plaisir avec le travail selon Nietzsche. Ça c'est bien l'idée d'un gars qui a jamais eu à nettoyer des chiottes. Le travail

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15: Le sens du son, c'est une émission participative avant d'être musicale. Chaque semaine, plusieurs individus vont partager une musique choisie en fonction d'un thème, interprété librement. L'occasion de partager des sons, d'échanger sur le sens que l'on met derrière un mot, une émotion, un souvenir. C'est un prétexte pour parler de musique, de la place qu'elle occupe dans nos vies, mais aussi parler un peu de soi, pour celles et ceux qui souhaiteront le faire. La semaine passée, le sens du son explorait musique et son avec des yeux embués de larmes. Voilà qui n'aide pas à y voir bien clair. Par ailleurs, nous sommes en plein été, saison ô combien ensoleillée et lumineuse. Et si on dédiait un épisode au thème clarté? Même si j'ai l'impression que l'inspiration vient à me manquer, voilà bien deux des aspects de la clarté, la lisibilité et la lumière. Peut-être y a-t-il d'autres facettes? Les boules à facettes, c'est pas terrible pour se repérer dans la pénombre, mais ça fait joli sur le dance floor. Allez bon, voilà que je m'égare à nouveau. Je vous retrouve en fin d'épisode pour la conclusion, et pour l'heure, je vous laisse écouter les participations de Théo Fraise, Sylviane, Matt et Zetaël.
16: Pour le thème de la clarté, j'ai choisi un morceau tiré de la bande-son de l'animé Cowboy Bebop, qui s'appelle Space Lion. Le morceau est interprété par Yoko Kanno. J'ai choisi ce morceau parce qu'il a un rythme lent, et contrairement à des morceaux de rock ou de jazz, ce qui ne peut difficilement provoquer une excitation, je pense, ou peut-être une envie de danser, ce qui, je pense, l'excitation est une idée, qui est un sentiment qui peut s'opposer à la clarté. Il a peu de sons différents en même temps, et pas de paroles intelligibles, donc on peut distinguer facilement tout ce qui se passe. Le morceau est donc clair, fluide, prévisible. Certains pourraient dire qu'il est chiant, mais moi ça me va. Il y a aussi un son de fond continu, doux, qui me donne une impression de confort, de calme, qui m'aide à avoir les idées claires. Le son, de par son lien à l'animé et au contexte de l'animé, qui est un space opéra se passant dans le système solaire, évoque l'espace. Et cela m'aide, me donne tout en plus un sentiment de clarté. J'avais aussi hésité avec d'autres morceaux de la même bande-son, qui est une très bonne bande-son en général, notamment un son qui s'appelle Road to the West. Je pense que j'ai choisi ce morceau car il est plutôt mélancolique, un sentiment que personnellement j'associe assez facilement à la clarté d'esprit. Et voilà. Sinon, je conseille à tout le monde d'aller écouter notamment la bande-son, ou aussi d'aller regarder l'animé.

Clarté. Le titre, Fast Car, Tracy Chapman, 1988. La clarté, la luminosité, la netteté des objets, des corps, d'un cil, la veine d'une feuille, les arbres. Et son opposé, ce que je dirais son opposé, l'ambiguïté, la complexité, le flou, l'ombre, les contours, la nuance entre ces deux pôles, clarté comme la perception ressentie lors de la révélation d'un cliché dans le labo photo de mon adolescence, la veine des feuilles, l'apparition de l'image, du visage d'un objet, la clarté des eaux du gouffre de Plougascan, là, cet été, et deux jours après, ce ciel brouillé de tons orangés, les particules des incendies du Portugal ou le Sirocco, il fait chaud, on peut y penser. Choisir un titre, ça veut dire renoncer aux autres, je ne peux pas, en tout cas, ne pas les énoncer. La lumière par pomme, sa voix claire, le texte est limpide. C'est bizarre de dire ça, le texte est limpide. Il parle de la maladie d'Alzheimer d'un proche. La grâce par un champfort. Que sont devenues les fleurs de Dalida? Fredonné par ma mère, par nous, ses filles, par les filles des filles. Paraillé, la version originale, mais aussi le clip européen, je crois, en soutien du soulèvement iranien. La musique du film Farinelli, Lacha Chopanga, cette voix cristalline, voix de castra, pure, et la séquence du film est magnifique aussi. Les pêcheurs de perles, le Bizet. Clarté, c'est pas palpable, c'est une sensation, c'est une, bah pas que, mais une impression. Chapman est une autrice, compositrice noire, LGBT, chanteuse de blues, de folk et de soul. Elle s'est fait connaître avec ce titre Fast Car en 1988, lors d'un concert donné pour Nelson Mandela. Cette chanson est très souvent reprise. En 2023, la version de Luke Combs la placera numéro 1 des Church Country et surtout la fera connaître des nouvelles générations. En 1988, je conduis beaucoup pour les déplacements professionnels. Et j'adore la voiture, j'adore le huis clos d'une voiture avec de la musique, la route, les arbres. Le radio lecteur cassette chargé de Tracy Chapman avec l'album Fast Car, Talking About Revolution, le magnifique Baby Can I Hold You.

Ce sont toutes les premières sons de la guitare solo qui vous fassent qu'un. Ces notes sont dans toutes les mémoires. Le premier couplet, les premiers mots, Faust, Car, sont une promesse pour s'évader. La voix de Tracy Chapman nous invite à prendre un ticket pour aller n'importe où. L'évasion est déjà là, dans notre imaginaire.

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Ça va crescendo, l'ivresse de la vitesse, la clarté, les lumières de la ville, la lumière sur le couple, le bras qui enveloppe les épaules. L'espoir, l'élégance de la voix chaude de Tracy Chapman, le souffle, ce sentiment puissant d'être quelqu'un.

La fin, c'est le désenchantement, la clairvoyance, la réalité, la répétition entre les générations. Est-ce du côté de la responsabilité? Pousser son homme à faire un choix entre partir ce soir ou vivre comme ça et mourir. J'adore.

0: Pour le choix de Fastka, je ne peux que suggérer d'écouter un autre titre auquel je n'ai pas réussi à renoncer. Nothing to Declare. À la fois, ça parle de l'incertitude, le désir de distance, de liberté, quelque chose de léger dans la musique et dans la voix. C'est le groupe MGMT. Quelque chose d'élégant, de raffiné, peut-être est-ce le mot « fine de clair » en français dans le texte. Le personnage du clip est une jeune fille étrangère, sa détermination, sa candeur au cours de ce voyage à Paris, sa force. Les images sont magnifiques, le son est magnifique. Pour moi, ça révèle aussi ce sentiment, cette impression de clarté.
1: Nothing to declare.
0: Pour votre écoute.

Bonjour, moi c'est Matt et aujourd'hui on aborde le thème de clarté. Alors, comme à mon habitude, petite définition, lumière éclairage répandu par quelque chose de lumineux, la clarté du jour, qualité de ce qui est clair, lumineux, limpide, transparent, etc., la clarté d'un appartement ou la clarté de l'eau, qualité de ce qui est facilement intelligible ou de ce qui est précis, net, la qualité de quelqu'un qui se fait facilement comprendre, qui s'exprime et juge avec netteté, précision. La clarté d'un exposé ou d'une idée. Quand on m'a proposé ce thème, j'ai immédiatement su quelle chanson j'allais pouvoir proposer. Mais la question était, comment est-ce que je le fournis un peu? Qu'est-ce que je fais autour de la chanson? Je vais quand même pas me présenter et puis larguer la chanson et puis voilà. Donc ça m'a fait réfléchir un peu aux thématiques de la clarté, aux thématiques de la chanson, à la période à laquelle je l'ai un peu découverte ou à la période à laquelle elle m'a un peu plus affecté que, par exemple, quand j'étais plus jeune. Quand j'ai commencé à réfléchir à, ok, à quel moment est-ce que cette chanson, elle a fait partie de ma playlist et pourquoi, qu'est-ce qui s'est passé à ce moment-là? Et je me suis rendu compte que c'était autour de mes 14-15 ans, enfin, et après aussi, mais ça a commencé à cette période-là, donc autour de l'année de 4e, 3e, jusqu'à la fin du lycée, voire bien au-delà, parce que ma politisation ne s'est jamais vraiment arrêtée. Et c'est vrai que cette période-là, autour de ouais, 14-15 ans, bah déjà avec un peu un passif de harcèlement scolaire, un peu d'ostracisation par d'autres enfants, des expériences un peu globalement négatives avec mes confrères et consoeurs au niveau de la scolarité, ça m'a un peu pas mis la puce à l'oreille, parce que non, mais ça m'a beaucoup plus facilement permis de réfléchir à l'injustice, au traitement individuel des uns et des autres, pourquoi est-ce que certaines personnes sont traitées différemment. Bon, ça c'est un sujet dont on parlera ad vitam aeternam, notamment même à mon propre travail. C'est un grand sujet où je me suis bien pris la tête hier, j'ai bien râlé, mais bon, bah, ça fait partie du jeu. Et du coup, c'est vrai que quand on pense à... Donc, spoiler, la thématique de la chanson, ça parle d'injustice, qui ne cache rien avec des métaphores ou quoi, elle dit assez clairement les choses, et c'est quelque chose que j'aime bien, c'est une chanson très franche dans ce qu'elle raconte, le vocabulaire est clair et simple, enfin je sais pas, moi ça m'a beaucoup plu, et c'est vrai que je l'ai connu, cet album, quand j'étais très jeune, parce que mon père écoutait ça de temps en temps, et c'est que autour de cet âge-là où j'ai commencé à vraiment me renseigner, écouter plus attentivement le contenu de parole, comment les gens autour de moi pouvaient se comporter les uns avec les autres, pourquoi est-ce qu'ils changeaient de comportement envers des femmes et qu'entre hommes ils étaient de telle manière. Enfin, il y avait plein de questions qui se posaient. Et c'est vrai que c'est une période où j'ai découvert le film Metropolis d'Osamu Tezuka, qui date de 2001, donc c'est un film d'animation. Et dans ce film-là, il y a en fait une notion de, bah, il y a des gros écarts sociaux, en fait, dans le traitement des gens, dans leur qualité de vie, etc. Même dans le lieu où ils vivent, il y en a où ils n'ont même pas accès au soleil, parce qu'il faut prendre des grands ascenseurs pour pouvoir remonter à la surface, et il y en a qui n'ont juste pas le droit, où il faut des passes, etc. Ce film-là, il a beaucoup déclenché un peu toute une réflexion, voilà, politique sur la question. J'ai commencé à écrire des petites histoires justement par rapport à l'injustice, parce que c'est quelque chose que j'arrivais pas à cerner complètement, et donc le mettre à l'écrit par moi-même, de mettre en scène des personnages qui vivraient des injustices, ça me permettait un peu mieux de comprendre comment ces choses-là fonctionnaient. Donc c'est vrai que ce film a été une énorme source d'inspiration, et la musique. Que vous entendez en arrière-plan, formidable quoi. C'est du jazz. Je suis pas hyper féru de jazz, mais ce film-là, la bande son qui est par Toshiyuki Honda, a toujours une bonne part de nostalgie pour moi comme musique. Pour en revenir au sujet donc, dans ce film, voilà, il y a vraiment des étages physiques différents sous terre, etc. Les gens, bah, il y a une grande différence entre ceux qui vivent au-dessus et ceux qui vivent en dessous, quoi. Bah, un peu, on n'a pas ça à une échelle physique, mais à une échelle sociale, on est encore en plein dedans, quoi.
Et c'est vrai que ouais, toute cette réflexion-là sur la politisation, sur l'injustice, sur comment, pourquoi, qu'est-ce qui fait que les gens sont différents, des fois, enfin, c'est voilà, est-ce que c'est des criminels ou est-ce que juste en fait, c'est selon le lieu où ils sont nés, et ben, ça différencie complètement leur avenir et comment ils vont être considérés dans la société. Donc évidemment, voilà, on voit les parallèles avec la vie de tous les jours, hein, dans la chanson. C'est vrai que Graham Wright, il dit les hommes sont tous pareils, ils ont tous le même soleil. Alors, naïvement, oui, mais dans les faits, socialement, dans le vécu individuel de chaque personne, on subit ou profite pas tous du soleil de la même manière. La possibilité, voilà, d'avoir des grands balcons, des hamacs, ou un jardin, ça c'est quoi? On n'a pas tous les moyens, quoi. Et c'est vrai que plus le temps passe et plus les richesses sont disparates et que les plus riches deviennent plus riches et machin, enfin c'est. Ça fait tellement longtemps que ça dure et ça empire à chaque fois, tout le temps, tout le temps, tout le temps, et donc je trouve ça un peu démoralisant. Ah, c'est un peu trop démoralisant. En vrai, c'est dur de parler de ce sujet quand, oui, certes, je suis politisé. Mais je suis aussi extrêmement privilégié du fait d'être perçu comme un homme, du fait d'être blanc, du fait d'avoir accès à des ressources et à des aides financières. Enfin, il y a quand même plein de choses qui font que je suis dans un état quand même de privilège. Et du coup, forcément, bah, voilà, dès qu'on veut parler politique, etc. et tout, bah, je peux pas parler pour les autres ou pour d'autres qui sont dans la misère et dans la galère parce que j'ai réussi. Malgré un début un peu branlant, à me stabiliser et avoir une vie entre guillemets ordinaire où je vis pas au-dessus de mes moyens et avec ma partenaire on vit très enfin, on vit confortablement. Et donc c'est vrai que du point de vue des privilèges pour moi ça fait un peu du coup j'ai l'impression de marcher sur des œufs parce que j'ai pas envie de dire de conneries, j'ai pas envie de blesser qui que ce soit. Et surtout, bah voilà, je peux pas parler pour les personnes concernées qui sont pas blanches, qui n'ont pas les moyens financiers, etc. Enfin, donc moi je peux en parler que de mon point de vue personnel, de ce que j'observe et de ce que j'ai vu bah, en grandissant, en évoluant dans le monde dans lequel on vit, quoi. Et je me suis fait la réflexion de par rapport à la chanson où Graham Wright dit apprenez seulement l'amitié. Et pour moi, je me dis, mais ouais, mais ça, en fait, pour l'amitié, c'est pas juste une acceptation de l'autre tel qu'il est. C'est une prise en considération de qu'est-ce qu'on a de différent aussi avec l'autre, quels sont nos privilèges par rapport à l'autre, écouter les difficultés de l'autre personne, ses propres difficultés, et comprendre qu'elles sont différentes, souvent dues à des circonstances qui sont complètement hors de notre contrôle. Par exemple, oui, on sait, bah voilà, moi je me cache un peu, hein, socialement, je suis très, je fais en sorte de ne pas trop attirer l'attention, mais c'est pas le cas ni de ma partenaire ni d'autres gens. Moi, je suis un mec trans, mais ça se voit pas, et c'est vrai que bah je le dis le plus souvent possible pour que les gens soient au courant, parce que je veux que les gens sachent. Pour moi, ça fait partie de mon vécu d'avoir été considéré comme une femme pendant 26 ans, mais pour autant, je ne souffre pas de transphobie due à mon apparence. J'ai ce privilège-là énorme et du coup, bah forcément, je peux pas parler pour des personnes qui ne passent pas inaperçues ou qui n'arrivent pas à passer inaperçues. Et c'est pour ça que bah il y a un côté de moi ça me révolte en fait. Moi je voudrais que ma partenaire puisse s'habiller exactement comme elle veut, qu'elle puisse parler comme elle veut, avec la voix qu'elle a, et qu'on ne la juge pas, et qu'on ne pose pas la question tout le temps, ou que les gens, voilà, la regardent de travers, ou même nous, enfin, qu'elle soit en danger d'une manière ou d'une autre. On sait que les femmes trans ont statistiquement beaucoup plus de problèmes par rapport à ça. Donc, c'est toujours le fun de penser à tout ça. J'ai un instant de regret d'avoir abordé tous ces sujets parce que c'est vrai que c'est lourd comme thématique et moi j'aurais bien voulu juste que ce soit un truc tout light et tout agréable à entendre, mais bon, bah, ça fait partie un peu de la vie. Et donc, oui, bah, je pense qu'on peut dire que pour conclure, c'est une chanson
J'espère que vous me jugerez pas trop fort de l'apprécier. Je sais pas du tout comment elle sera prise. Qui pour moi, avec beaucoup de recul et de distance et voilà, et d'expérience au fil du temps, me paraît naïve et en même temps, elle a une chaleur et un message en fait que j'aime bien en fait. Le message n'est pas le défaut. Le problème, c'est que tout est beaucoup plus complexe qu'on ne le souhaite. On n'est pas tous pareils. Contrairement à ce que dit la chanson, même si j'aimerais bien qu'on pense qu'on est tous pareils, etc., mais c'est le même problème de gens qui disent qu'ils voient pas la couleur. Enfin, c'est compliqué parce que on a tous un vécu différent, on a tous vécu des expériences différentes qui nous ont marqués, qui nous ont affectés, et donc le rendu de qui on est maintenant, c'est on est l'accumulation de nos expériences individuelles et personnelles. Et donc, on ne peut pas tous être pareils. On n'a pas tous vécu la transphobie. On n'a pas tous vécu à la rue. On n'a pas tous connu un racisme systémique qui handicape encore de nos jours. Donc, oui, je vais vous laisser sur ces super bonnes paroles. Pleines d'espoir, n'est-ce pas? On y arrivera, on y arrivera. Non, mais c'est pour ça que, voilà, c'est pour ça que j'aime bien cette chanson, c'est que ça fait un peu le jour de clarté, ce sera voilà, le jour où les opprimés et machin et tout, on entend tous l'appel, le cri de liberté. Voilà, j'ose espérer qu'un jour, on vivra ce jour-là, que au moins chacun, à notre petite échelle, on puisse avoir ces jours-là de temps en temps, où on se sent bien entouré, où on se sent en sécurité et qu'on se sent considéré. Malgré nos similarités et malgré nos différences surtout, j'espère qu'on aura des moments où on pourra tous partager sereinement l'espace dans lequel on vit. Je vous laisse donc écouter Le jour de clarté de Graham Allwright.

pour la clarté, j'ai été un peu en conflit avec moi-même, savoir si je devais choisir quelque chose qui représentait vraiment une situation où tout est clair. Et au final, j'ai préféré me rabattre sur quelque chose qui m'évoquait plutôt la clarté, disons mentale, donc la sérénité, le calme, la détente, le fait qui te permette de te dire que t'es les idées claires. Donc j'ai choisi ce morceau qui est tiré d'un jeu vidéo, déjà parce que c'est l'essentiel de mes goûts musicaux qui tournent autour de ça. Et j'ai choisi un morceau d'une de mes séries de jeux que je considère comme doudou, c'est-à-dire Persona. J'aurais pu en choisir d'autres de la même série. J'ai même eu un conflit avec une autre musique qui est tirée du même jeu, mais qui s'apparentait plus à de la vie quotidienne, à sortir dehors, quand tout est clair dans ta tête. Mais j'ai préféré me rabattre sur celui-là, déjà parce que bah, justement, il me donne une impression, comme je disais plus tôt, de sérénité. C'est en ça que moi, la clarté prend tout son sens. J'ai très vite éliminé d'autres idées parce que d'autres thèmes ou musicaux auraient pu correspondre, mais je l'ai trouvé beaucoup trop énergique. Le thème qui m'a été donné m'inspirait vraiment plus des rythmes lents, calmes, encore une fois, pour cette impression d'être complètement serein. Cette musique-là, elle est en plus très importante dans le déroulé du scénario du jeu déjà de premier abord. Elle se situe dans un endroit où toutes les choses prennent leur sens, que ce soit dans l'intrigue, que ce soit dans le développement du personnage que tu incarnes, et c'est en ça que je trouve qu'il représente tout à fait ce que je me représente de la clarté dans la musique. J'aurais pu choisir quelque chose de plus énergique, mais c'est sur ce morceau que mon choix s'est porté, pour des raisons qui me sont tout à fait évidentes d'un point de vue personnel, histoire de faire hommage à une série de jeux qui, non contente d'avoir bercé mon adolescence et mon début de vie d'adulte, résonne toujours en moi à l'heure actuelle et me rappelle que ces musiques-là, dans ces jeux-là, me permettent de me vider l'esprit et d'avoir les idées un peu plus claires.

C'était le 17e épisode du Sens du son sur le thème clarté. Est-ce qu'on y voit plus clair maintenant? Pas bien sûr. Mais bon, c'est pas ce qui va m'empêcher de vous faire la tracklist de l'épisode. Théo Fraise a ouvert le bal sur le morceau Space Lion de Yoko Kanno, que certaines et certains parmi vous ont peut-être découvert dans la série Cowboy Bebop, réalisée par Shinichiro Watanabe. Après cette première entrée, Sylviane s'est montrée généreuse en nous proposant deux morceaux. D'abord le titre Fast Car par Tracy Chapman, puis le titre Nothing to Declare par MGMT. Après quoi m'a-t-a ravivé ma nostalgie d'ex-auditeuriste de Radio Bonheur, que voulez-vous, on ne choisit guère son enfance, et il nous a choisi la chanson de Gwenwe Allwright intitulée Le jour de clarté. Et pour finir, ZTL nous a nimbé dans la lumière d'Area of the Soul, un aria justement composé donc par Haruko Komiya pour la bande-son du jeu vidéo Persona. C'est donc l'esprit serein que l'on va se quitter sur cet avant-dernier épisode de la saison. Non pas sans remercier Placine et Horty, le premier ayant réalisé ce sémillant générique et le second les chatoyants visuels de l'émission. Allez, à la semaine prochaine pour sonner la fin de la récré.

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13: 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Compile des reportages du mois d'avril.
14: Grunt a organisé une tournée dans toute la France. L'objectif est clair, se rassembler contre la haine et défendre la survie de la culture. Même principe à chaque date, une programmation tenue secrète et une soirée mêlant culture et politique. Vendredi 27 février, le média de rap Grunt a fait une halte à l'Antipode à Rennes. Et j'ai fait le tour des stands. Sous la brume bretonne, 900 Rennais et Rennaises ont investi l'Antipode pour assister au concert de Daniil, Yamé et Jade. Une tournée née d'un constat, comme l'explique Jean Morel, fondateur du Média Grunt.
15: Une société qui est malade est une société qui sacrifie la culture. La culture, c'est le lien social. C'est ce qui fait qu'on cultive la curiosité, l'envie de s'intéresser à l'autre, etc. Tout ce qui ne va pas correspondre à un mode de pensée, qui est le mode de pensée tel qu'il est inscrit par l'extrême droite aujourd'hui, bah pour moi, ça veut dire qu'on va museler les artistes, les empêcher de s'exprimer, les empêcher de raconter des histoires, et les empêcher de créer la curiosité et du coup la sensibilité auprès des gens pour s'intéresser à autre chose qu'à eux-mêmes. Et à partir du moment où on supprime la culture, on crée l'obscurantisme et du coup on laisse naître la haine.
14: Autre volonté ? Mettre en avant celles et ceux qui agissent au quotidien, avec empathie. Sur scène, plusieurs acteurs associatifs rennais prennent la parole, comme Bleuhen, du planning familial.
16: On a été sollicités pour participer à cet événement et c'était important pour nous parce que c'est une soirée qui lutte contre l'extrême droite. Et on voit bien actuellement qu'il y a de plus en plus d'associations qui se revendiquent de l'éducation à la sexualité, qui n'ont pas les mêmes valeurs que nous. Des associations qui se revendiquent féministes d'extrême droite. Donc ça nous paraissait important d'être là, ça nous paraissait aussi important de parler avec les jeunes.
14: Fabien, coordinateur d'Utopia 56 à Rennes, est accompagné de Huller, du collectif des mineurs isolés en danger 35. Ensemble, ils sont montés sur scène pour rendre visible leur lutte.
17: Donc pour nous c'est important de venir ici pour envoyer le message que la lutte elle commence maintenant et elle peut se constituer de manière concrète sur le terrain dans la défense des personnes exilées mais dans tout aussi d'autres combats.
18: C'est très important parce qu'on va parler aussi de notre situation. On va montrer aussi comment nous luttons contre le département qui ne nous répond pas.
14: Tout au long de la soirée, la mobilisation ne faiblit pas. Entre les concerts, les prises de parole et les stands, les slogans sont scandés haut et fort.
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21: Ils et elles ne lâcheront rien. Ce matin, à 8h30, plusieurs parents d'élèves de l'école Élise et Célestin Freinet, dans le quartier prioritaire du Blône, se sont réunis pour protester contre une fermeture de classe conditionnelle. Aurélie Massé est parent élue de l'école et également coprésidente du syndicat des parents Front de Mer.
22: On est dans une école à spécificité, c'est-à-dire que comme on est en pédagogie Freinet, on a des enfants qui viennent de d'autres endroits. Actuellement, c'est des classes de 21-22 enfants. Il y a déjà beaucoup de difficultés et si jamais il y a une fermeture de classe, ça fera des classes surchargées avec des enfants qui ont des besoins spécifiques, vraiment. En fait, depuis le début de la semaine, on est mobilisés. La semaine dernière déjà, on a rejoint les enseignants et syndicats lors de la première commission. Comme il y a cette fermeture conditionnelle, on s'est mobilisé dès lundi matin avec des actions tous les matins pour bloquer l'entrée de l'école et expliquer aux parents que nous étions contre cette fermeture de classe tous ensemble en tant que parents. Et on a écrit une chanson, on a fait un jeu mercredi matin pour expliquer les différences entre les écoles du centre-ville et les classes en quartier prioritaire. Et ce matin, en plus des médias, nous avions invité également Madame Gaëlle Rougier, l'élue à l'éducation, qui est venue nous soutenir. Et nous avions aussi écrit au DAZEN, donc le directeur académique. Et du coup, il a ce matin envoyé pour nous rencontrer une inspectrice pour pouvoir voir quelles étaient nos demandes. En tout cas, voilà, on se bat pour que nos enfants puissent avoir un cadre et des conditions d'apprentissage qui soient satisfaisants. Voilà.
21: Un contexte de crise pour l'éducation nationale à Rennes comme dans le reste du pays.
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21: Dans le cadre du festival Nos Futurs, le média école bancale de l'association Tout à Tout de Rennes a organisé une après-midi d'émissions audiovisuelles en direct, le vendredi 27 mars au Champ Libre, un rendez-vous riche et en contenu diffusé à la fois sur place et en live stream sur Instagram et YouTube. L'objectif, permettre à de jeunes apprenants de mettre en pratique plusieurs mois de formation en conditions réelles.
9: Bancale. 16h dans le studio du Média Bancal, installé au Champ Libre, c'est l'heure du lancement de la deuxième émission spéciale de l'après-midi. Plateau prêt, caméra en place, régie opérationnelle. Tout est réuni pour 30 minutes de direct offrant au public sur place, comme en ligne, une expérience immersive. À l'antenne, les jeunes journalistes abordent une thématique actuelle et engagée. Génération Z et ses aïeux, quelle ligne après le Covid ? Reportage, interview au micro-trottoir, rythme cette séquence médiatique. À la présentation, Paolo, animateur principal.
10: On s'est concentré vraiment sur la génération Z, c'est-à-dire 13 ans jusqu'à 28 ans. Et donc les grands-pères, les grands-mères, donc c'est à peu près à partir des 70 ans jusqu'à 90 ans. Et donc on s'est vraiment focus sur cette relation entre ces deux générations qu'on peut penser pas très proches. Et au final, avec les reportages, les interviews, on se rend compte qu'en fait, on est très proches entre nous.
9: Encadré et animé par des jeunes en formation au métier des médias, ces émissions constituent une véritable immersion professionnelle. En choisissant d'explorer les relations intergénérationnelles post-Covid, l'équipe éditoriale met en lumière les évolutions des liens entre les jeunes et leurs aînés, tout en soulevant les défis persistants. Une démarche engagée sur une question de société qui concerne directement la jeunesse. Pour Lola, chroniqueuse, l'expérience est marquante.
11: On a fait un reportage, un billet d'humeur, etc. On est allé voir des personnes âgées, des jeunes, pour leur demander ce qu'ils pensaient des liens, si pour eux c'était important ou pas. Nous sommes allés en EHPAD pour connaître les activités qu'ils mettaient en place pour faire des activités intergénérationnelles, donc avec des jeunes. Et par exemple, dans l'EHPAD où nous sommes allés, il y a des activités avec les crèches, les écoles, les lycées.
9: La diffusion de ces émissions marque l'aboutissement d'un processus exigeant. Un processus qui a permis aux stagiaires de rencontrer des professionnels du secteur, mais aussi de se préparer concrètement à cette mise en situation réelle, comme le souligne Thibaut Jérôme, directeur de Tout à Tout.
20: Les jeunes font une émission qui est en live stream, donc qui est diffusée sur les réseaux et qui est en live là ici. Et cette émission, en fait, elle est dans le cadre d'une formation qu'ils font avec nous, qui s'appelle Chemin de Fer, et dans lequel ils vont produire un média qui s'appelle Bancal. Donc c'est d'abord les émissions, et puis quand les émissions sont finies, après ils vont travailler sur la fabrication d'un magazine qui s'appelle aussi Bancal. Et donc c'est une formation dans laquelle ils vont apprendre plein de compétences techniques liées au métier de la communication, de la création, du journalisme, et ils sont encadrés par des professionnels.
9: Sur le plateau comme en coulisses, l'enthousiasme est palpable. Plusieurs participantes reviennent sur cette expérience enrichissante entre apprentissage, stress du direct et fierté du travail accompli.
23: On a assisté aux 3 émissions et franchement c'était super bien organisé, tout était bien raccord et le fait qu'il y ait d'autres intervenants qui viennent, c'était vraiment intéressant parce que du coup ça a rajouté du plus à l'émission.
9: Une après-midi intense et formatrice qui illustre parfaitement l'ambition du Média Bancal, former une nouvelle génération de créateurs de contenu engagés et prêts à prendre la parole sur les enjeux de leur époque.
21: Un reportage signé Ulrich Zinzou.
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13: La ferme de Quincé soutient l'association Utopia 56 et elle le fait savoir. Ce vendredi 24 avril, le collectif organise une soirée au profit du collectif humanitaire venant en aide aux migrants et aux migrantes. L'intégralité des recettes sera reversée à l'association. Adrien Champas, coordinateur de la ferme de Quincé, nous explique l'initiative au cœur de cet événement.
27: Il se trouve que depuis quelques semaines maintenant,
2: Il y a des personnes qui dorment en tente dans le parc, dans un parc à Beauregard. Et du coup, il y a toute une énergie de soutien qui s'est développée dans le quartier Beauregard avec des habitants. Et nous, étant présents sur ce quartier-là, on dit, souhaiter rejoindre la démarche de soutien et notamment en organisant vendredi soir une soirée de soutien à la ferme de Quincy de 18h à 23h avec des DJ sets, des artistes qui viennent jouer du coup gratuitement. On aura le collectif Plasque, on aura la présence d'Alexis Lumière et Hildegarde en DJ set. Et donc tout le prix libre qui sera versé à l'entrée sera reversé directement à l'association Utopia 56. Ça nous est déjà arrivé par le passé de travailler avec Utopia 56 et de reverser de l'argent. On a aussi mis en place des bacs de collecte en lien avec l'association sur la ferme. Le projet de la ferme de Quincy, par définition, il est militant et politique. On est en proche de Utopia 56 et quand on a su qu'il y avait un campement qui s'était installé à Beauregard, c'était naturel pour nous de les accompagner. On offre aussi la ferme pour organiser des réunions de soutien avec les habitants et l'association. Donc voilà, c'est naturel pour nous. S'il y a des gens qui souhaitent venir nous filer un coup de main, j'en profite pour faire un appel. Vous pouvez nous envoyer un message sur les réseaux sociaux. Mais on sera une 10-15 de bénévoles côté Quincy du coup pour accueillir cette soirée. Après, on a une jauge de 500 personnes, donc on a de la marge, donc voilà, on espère que le public viendra nombreux pour soutenir cette cause qui nous tient à cœur. Il y aura des bonnes choses à manger, il y aura de la super musique, et c'est pour une cause qui est super importante pour venir en aide aux exilés et qui sont sans solution aujourd'hui, et donc c'est important qu'on se mobilise.
13: La voix d'Adrien Champès de la ferme de Quincy au micro de Léonore. Rendez-vous donc ce vendredi à la ferme de Quincy dès 18h.
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13: Au son des oiseaux et des voitures, mardi 7 avril, trois étudiants de Rennes 2 en Master 1 Environnement, Territoire et Acteurs se sont rendus à Cultiver en Ville. Une journée consacrée à l'agriculture en ville pour comprendre l'objectif d'une ferme urbaine. L'événement était organisé par l'association L'École Vert et co-organisé avec les élèves du Master 1 d'ACTS sur le site du Pré à Rennes.
7: J'avoue que moi je viens de la campagne et l'agriculture urbaine avant d'arriver en ville, à part dans le cadre de mes études, j'avais vraiment pas vu en fait.
24: Ouais, un peu pareil, je savais pas trop ce que ça pouvait être et au final je me rends compte que c'est pas bien différent de ce qui se passe à la campagne, à part qu'il y a une autoroute à 3 mètres et qu'on est à 10 minutes du métro, mais sinon ça change pas grand chose. C'est évident qu'on va pas réussir à nourrir la ville de Rennes entière en cultivant que à l'intérieur de la ville de Rennes. On a besoin aussi des campagnes, mais c'est que du positif.
13: Hélène Brett, directrice et coordinatrice de l'association d'École Vert Rennes, précise que parler de ferme urbaine ne veut pas forcément dire production ou animaux. Elle nous raconte l'évolution de son association et des différents sites.
25: Je pense qu'il y a plein de gens qui participent aujourd'hui, qui sont là parce qu'ils ont reçu l'info dans le cadre de leurs études et qu'ils n'avaient pas forcément identifié l'agriculture urbaine comme un sujet de société en particulier et pas un truc de bobo blanc qui mange du quinoa. La première chose, c'est vraiment ça, c'est de la découverte. Et ensuite, de susciter peut-être des envies d'aller plus loin. Ça, c'est un des enjeux aussi, que ce soit à travers du bénévolat, mais que ce soit aussi peut-être à travers des stages professionnalisants, de s'orienter vers ce domaine-là. Nous, on accueille beaucoup de jeunes dans la structure chaque année, à peu près une vingtaine, entre des volontaires en service civique et des stagiaires, pour leur faire découvrir vraiment les métiers et l'aspect transversal de l'agriculture urbaine. Donc je dirais que c'est pas ça qui va répondre à la précarité économique des associations. Par contre, ça permet de poursuivre le plaidoyer qu'on a entamé depuis plusieurs années, et notamment que la FOP, qui est l'association de l'agriculture urbaine professionnelle, a démarré.
13: Au terrain du Pré, presque 400 personnes étaient de passage en 2025 pour des visites, des chantiers ou des ateliers. C'était un reportage d'Anaë Guyon.
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13: Les univers du skate et de la danse se mélangent à la salle du Triangle. L'espace culturel accueille la compagnie Huari pour une représentation mercredi à 20h. Odile Baudou, secrétaire générale et coprogrammatrice au Triangle, et Muriel créatrice et régisseuse générale de la compagnie Huari, nous présente la création fiscale.
26: Alors, cette création s'intitule Fiscal, qui signifie impeccable en breton.
6: puisqu'en fait c'est une compagnie qui depuis le début travaille à partir, enfin s'inspire de la culture bretonne. Et pour cette création, alors c'est la première fois qu'elles font une création qui est d'abord pour le plateau et qui ensuite est adaptée pour la rue, puisque d'habitude elles ont toujours fait l'inverse. Et donc dans cette création, en fait, là, l'idée c'est de faire se croiser les univers du skateboard et de la danse contemporaine, mais inspirée par la culture bretonne.
8: La compagnie Roary, c'est une compagnie qui à la base est constituée de deux chorégraphes, Pauline Sonic et Nolwenn Ferry, qui ont commencé toutes les deux à faire des spectacles d'abord en duo dans la rue, qui se sont bien fait remarquer et qui depuis plusieurs années ont multiplié les créations et les collaborations. En fait, cette création, elle est à la base née de la rencontre de Nolwenn et Pauline avec Basile et Damien, qui eux sont des skateurs. Ils se sont rencontrés et ils ont eu envie comme ça de faire rencontrer ces deux mondes, le monde de la danse et le monde du skate. Et donc ça a vraiment commencé par un vrai travail de transmission dans les deux sens pour ensuite mettre au point ce spectacle qui raconte vraiment la fusion de deux cultures.
6: La création a été faite il y a un an, d'une pièce qui tourne déjà. Donc les artistes arrivent demain, effectivement, pour les deux représentations, après-demain et jeudi aussi.
8: Ouais, c'est vraiment pour tous les âges et pour toutes les personnes, ceux qui vont au théâtre, ceux qui ne vont pas au théâtre, enfin qui ont moins l'habitude d'y aller. C'est même un peu la recherche de la compagnie, d'une manière générale, de faire du spectacle populaire au sens qu'il puisse vraiment parler à tout le monde. C'est quelque chose qui est assez important.
13: Merci Muriel Saxe et Odile Baudou. Toutes les places disponibles sur internet ont été vendues pour les intéressés. Certaines places seront peut-être disponibles à la revente sur place mercredi, juste avant le spectacle.
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13: 20 ans que la loi existe. Et pourtant, selon l'APF, France Handicap, un établissement sur deux reste encore inaccessible pour tous. APF France Handicap attaque l'État en justice pour inaction sur l'accessibilité. L'information a été révélée ce matin par France Inter. L'association lance une série de recours en justice devant les tribunaux administratifs. Premier acte, la saisine du tribunal d'Orléans contre 6 préfectures de la région Centre-Val de Loire. Le ministère chargé de l'autonomie et des personnes handicapées assure qu'une dynamique est enclenchée. Une dynamique qui se traduit par 18 sanctions depuis l'été 2025 sur 2 millions d'établissements concernés. Et l'université Rennes 2 fait tout pour ne pas compter parmi ces établissements inaccessibles. Mardi 5 mai, elle sera la première du Grand Ouest à signer une convention de partenariat avec le Fonds pour l'insertion des personnes handicapées dans la fonction publique, un accord valable 4 ans. David Lecor, correspondant handicap et responsable action sociale à la DRH de l'université Rennes 2, et Emmanuelle Smirou, vice-présidente conditions de travail, action sociale, égalité et handicap, nous expliquent cette nouveauté.
15: Donc c'est une convention que nous allons signer avec le FIPH-FP, c'est-à-dire le Fonds d'insertion pour les personnels handicapés de la fonction publique. Donc le FIPH-FP, qui est rattaché à la Caisse des dépôts, finance en fait les établissements publics, les administrations, pour aider à justement accompagner les personnes en situation de handicap.
16: L'idée de cette convention, c'est vraiment de structurer sur plusieurs années le soutien et l'accompagnement de nos personnels dans leur travail. Et donc ça passe par des accompagnements organisationnels au niveau des emplois du temps, au niveau des équipements sur le lieu de travail et puis des équipements techniques de manière à faciliter en fait le travail au quotidien.
15: Les subventions vont être augmentées assez significativement quand même.
16: Oui, sur 4 ans, on a un subventionnement de 250 000 euros qui nous permet de soutenir une politique de recrutement de personnes en situation de handicap. Et puis également, ça va nous permettre de financer de la formation, de l'accompagnement et de l'information, de la sensibilisation à l'adresse de toute notre communauté. L'idée, c'est vraiment d'encourager aussi nos collègues d'autres structures et d'autres universités à peut-être nous emboîter le pas. Il y a peu d'universités qui ont conventionné en France, il me semble 17. C'est pas beaucoup et ce serait bien qu'on se mette plus dans cette dynamique de soutien et d'accompagnement. Nous, on a augmenté en fait nos effectifs, nos personnels en situation de handicap. En 18 mois, on est passé de 3,5 à 4,7%. Donc l'idée, c'est d'aller plus avant encore. Hein, toute personne en situation de handicap a parfaitement le droit, et nous le devoir en fait, d'avoir des conditions de travail qui permettent de travailler dans la fonction publique facilement, sereinement et sans que le handicap soit un poids supplémentaire.
13: Merci Emmanuel Smirou et David Lecor au micro de Léonore.
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13: Le Jardin Moderne relance sa saison d'open air. Léonore Royer est partie en reportage pour nous faire découvrir les 7 soirées qui se dérouleront du 7 au 27 juin.
17: C'est le moment de profiter des rendez-vous en plein air proposés par le Jardin Moderne. Pour l'association, mai et juin sont synonymes du retour de la saison Open Garden. 7 soirées musicales auront lieu cette année. Pour assurer l'ambiance, le Jardin Moderne a innové, comme l'explique le directeur Michel Edouard.
18: Alors les nouveautés, elles sont multiples. Elles vont être déjà dans l'accueil des publics, où on travaille sur un site qui est de plus en plus mutualisé, où on essaie d'améliorer l'accueil des publics, notamment en termes de sanitaire. On va faire un nouveau bar, on aménage une nouvelle terrasse. Mais on essaie d'améliorer chaque année la décoration, la scénographie pour que ce soit de plus en plus chaleureux. Un chapiteau un petit peu plus grand qui a été amélioré dès 2025, mais là donc du coup qu'on réexploite sur une deuxième année.
17: Pour Michel Edouard, se rapprocher d'un festival en rendant le site de plus en plus professionnel, c'est permettre à chaque association de s'exprimer. Une volonté ancrée dans les traditions du Jardin Moderne.
18: Nous on existe depuis 98 et on est issu d'un collectif de base. On travaille en mutualisation depuis toujours, c'est l'essence, le cœur du projet du Jardin Moderne. La mission d'accompagnement associatif, elle est au cœur du projet associatif. Par contre, le contexte économique appelle à l'entraide, évidemment.
17: Co-organisée avec 11 associations rennaises, la saison Open Garden est accessible à tous et à toutes et propose une programmation variée. Le collectif Symbiose ouvrira la danse le 7 mai avec une soirée Tech Groove. Marie, bénévole du collectif, nous explique l'événement.
20: Le collectif Symbiose, on organise des soirées de musique électronique à Rennes et Nantes principalement. Et là, on organise Kinesthésie en collaboration avec le collectif Léna. Du coup, c'est la 3e édition de ce format et la 2e au Jardin Moderne. Du coup, il y aura 2 scènes, une extérieure et la scène principale avec 3 artistes qui vont jouer de la musique techno et hard groove. Et une scène à l'intérieur, la petite scène club, avec les artistes résidents de nos collectifs, une artiste locale et le ou la gagnante du tremplin. Tout le monde pouvait participer et nous envoyer une démo musicale. Et là, on est en train de choisir qui va avoir l'opportunité de jouer du coup sur la petite scène à l'intérieur.
17: Pour chaque événement, des stands de prévention seront présents, des secouristes seront également sur place.
13: Merci Léonore, le Jardin Moderne et les associations co-organisatrices vous attendent nombreux et nombreuses pour l'ouverture de cette saison Open Garden. On le rappelle, toutes les informations pratiques et les liens pour réserver sont disponibles sur le site du Jardin Moderne.

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